0: sort of puzzle. Group of red hamsters, don't know how.
1: Justement, j'ai travaillé pour votre assistant en 71.
0: Transcrit 21h, d'enregistrement sur le sommeil. Et j'ai assisté à la conférence de Montsoreau qui a tellement mal commencé, puis finalement qui s'est bien terminé, surtout pour vous.